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0: Personne ne sait ce qui se passe aujourd'hui parce que personne ne veut qu'il se passe quelque chose. En réalité, on ne sait jamais ce qui se passe, on sait simplement ce qu'on veut qu'il se passe. C'est comme ça que les choses arrivent. On dit ça que Lénine et ses camarades ne disaient pas « nous allons faire la révolution parce que nous voulons la révolution ». Ils disaient « toutes les conditions de la révolution sont réunies, la révolution est inéluctable ». On fait la révolution qui n'aurait jamais eu lieu s'il ne l'avait pas faite, et qu'il ne l'aurait pas faite, il n'avait pas pensé qu'elle était inéluctable uniquement parce qu'il la voulait. Chaque fois que quelque chose a bougé dans ce monde, ça a toujours été pour le pire. Ouais, que personne ne bouge. Personne n'ose provoquer l'avenir. Faudrait être fou pour provoquer l'avenir. Faudrait être fou pour risquer de provoquer un nouveau 19, un nouveau 14, un nouveau 37.
1: Alors, il ne se passe jamais plus rien.
0: Si. Parce qu'il y aura toujours des fous et des cons pour les suivre. Et des sages pour ne rien faire.

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situation créée par la canicule ne s'améliore pas, au contraire. Hier, la cascade de la Roseraie à Lille, le bassin du Trocadéro à Paris, était littéralement à sec. Au ministère, on suit attentivement les bruits sur les choses et on indique qu'il est encore trop tôt pour en tirer les conséquences. Toutefois, on reconnaît que si dans les 15 jours à 3 semaines, la pluviosité ne s'est pas améliorée, la situation pourrait être grave. De leur côté, les spécialistes de la météo sont prudents. Ils ne prévoient guère de changements. Demain, les températures resteront comprises entre 33 et 38 degrés un peu partout dans le pays. Et même si l'on attend des nuages orageux ici et là, rien de définitif ne peut être avancé.

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0: Bonjour, c'est la ZIC pour les kids sur Studio ZEF. Aujourd'hui, à la technique, on est en compagnie de Mathilde. Bonjour.
1: Bonjour.
0: Et puis, on arrive au mois de décembre, et donc, comme une fois sur deux ou trois, il va y avoir un spécial Noël qu'on a déjà entendu plusieurs fois. Si vous écoutez les anciennes émissions, vous verrez qu'il y a des Noëls qui passent. Donc, on va retrouver un certain nombre de chansons qu'on a l'habitude de passer pour Noël. Mais il n'y a pas que Noël, il y a un petit peu l'hiver aussi. Mais il y a déjà eu l'hiver le mois dernier, mais avec les animaux qui font des choses pendant l'hiver. Là, ça va être quand même plutôt Noël. Et on va retrouver quand même une qu'on a le mois dernier. C'est Anne Sylvestre qui nous parle du Loir et de la Marmotte, parce que l'hiver, quand même, c'est quelque chose d'un peu spécial pour ces deux animaux-là.
1: Exactement. Ils font le choix d'hiberner, ils ont bien raison.
0: Ah, je ne sais pas s'ils font le choix, en tout cas ils hibernent. Oui, moi j'aimerais bien aussi. Je suis un peu comme ça aussi, hein. L'hiver.
1: Rester sous la couette.
0: Ouais, sous la couette. Hein. Voilà. Mais bon, moi ce n'est pas pareil parce que je suis obligé de me relever pour manger quand même. Hein. Oui, je sais, ça se voit. Bon, pour ceux qui me connaissent. Donc on commence Noël avec Anne Sylvestre, Le Loir et la Marmotte.

0: C'était donc Anne Sylvestre qu'on a retrouvée avec le Loir et la Marmotte. Et donc cette chanson qui est voilà, une chanson, quand on connaît un peu Anne Sylvestre et ses chansons pour adultes, on retrouve les mélodies et les arrangements qui sont quand même très particuliers là, quand il y a toujours un accord, le Loir et la Marmotte, il y a le petit accord un petit peu dissonant là, et qui fait que c'est pas ce qu'on attend quand on parle, quand on connaît pas et qu'on parle de chansons pour enfants, on attend les petites musiquettes et les voilà.
1: Quelque là, chose de c'est, plus doux.
0: Voilà. Alors là, c'est relativement doux, mais il y a le petit accord au milieu et puis des arrangements avec des accords qui sont pas forcément les plus simples ou ceux qui viendraient tout de suite. Voilà pour Anne Sylvestre. On va continuer toujours dans l'hiver avec une chanson qu'on entend aussi. Je dois la passer tous les ans, celle-là, parce que au moins en hiver. Et même si elle n'est pas dans une émission, je la mets dans les playlists. C'est Jean-René qui nous parle du manège de la neige. Tourbillon des flocons. Donc voilà, on est bien en hiver. Ben, on en a eu il n'y a pas longtemps, je ne sais pas si on a eu à Blois, moi je ne suis pas trop sur Blois, mais...
1: Ça n'a pas trop tenu à Blois.
0: Oui, ça n'a pas tenu non plus à Romorantin, mais on en a eu. Le matin, je devais partir et il y avait 2 cm de neige sur la voiture. Il a fallu un petit peu enlever tout ça, gratter un petit peu en dessous. Mais voilà, Jean-René, le manège de la neige.

0: Jean-René, le manège de la neige, avec sa petite musique qui fait bien le manège. On a l'impression d'avoir un orgue de barbarie qui nous entraîne. Et puis, comme on est en hiver, on va retrouver Christian Merveille avec ses petites chansons, ses toutes petites chansons pour petits. Mais je les aime bien aussi. La prochaine fait 25 secondes, donc voilà. Comme on dit toujours, c'est pas le moment de se lever pour aller chercher quelque chose. J'ai le nez gelé. Bah oui, en hiver, voilà. On est bien dans le truc.
1: C'est un sentiment qu'on connaît bien en ce moment.
0: Voilà. Et puis, comme d'habitude avec Christian Merveille, qui a fait beaucoup de petits... Oh, il en a fait des plus grandes aussi, mais il en a fait beaucoup de toutes petites comme ça pour les petits. Il dit ce qu'il y a à dire, il n'y a pas besoin de plus. Et ça fait quelque chose de super pour les petits, en maternelle, même en crèche. Donc, Christian Merveille, j'ai le nez gelé.

0: Et donc voilà, pas besoin de plus. Christian Merveille, j'ai le nez gelé. Avec la petite musique derrière, j'aimerais bien savoir ce que c'est. C'est peut-être un... Évidemment, je ne vais pas me rappeler du nom de l'instrument. Soit une épinette des Vosges, soit un... Non, je ne retrouve pas, tant pis. Dulcimer, voilà.
1: C'est une petite mélodie vraiment un peu dans les... Un petit bruit, petits aigus, je dirais.
0: Ouais, voilà, c'est un instrument qu'on pose sur les genoux et on gratte et on a la possibilité à gauche d'avoir...
1: Oui, je vois. J'ai une image en tête.
0: Voilà. Pour l'anecdote, dans les années 70, on en trouvait à fabriquer soi-même. Quand il y a eu le renouveau du folk, on a été plusieurs à se fabriquer notre petit dulcimer. Donc c'était qu'on a le nez gelé. C'est fini pour l'hiver pour l'instant. On va maintenant arriver vraiment sur Noël. Justement, Noël est arrivé. On retrouve Jean-René avec une petite chanson, pas très longue non plus, qui dit justement ça. Noël est arrivé. Jean-René.

0: Et voilà, Noël est là. Jean-René, avec une petite musique, voilà, comme je disais, c'est très sympa avec les jeunes enfants.
1: Bah, y a un petit air un petit peu entraînant.
0: Voilà, et puis ça raconte pas non plus que des choses bétifiantes, hein, comme on a pu avoir certaines fois avec certains qu'on ne passera pas ici. Voilà. On va retrouver Christian Merveille avec une toute petite chanson, pareil, 25 secondes comme l'autre, parce que Noël, c'est quoi ? Bah, c'est aussi les cadeaux. Et donc, il y a une toute petite chanson de Christian Merveille qui s'appelle « Petit cadeau ».
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0: Christian Merveille, petit cadeau. Je vais pas mentir, hein,
1: c'est court, efficace.
0: Il n'y a pas besoin de plus.
1: Exactement.
0: On peut faire plus, hein, on peut, mais là, ça suffit. Et pour les tout petits, c'est vraiment chouette. En plus, avec les tout petits, comme ils aiment bien qu'on répète, quand elle est courte, c'est voilà. Oui. Ben voilà, on a les cadeaux. Maintenant, on va arriver vraiment dans le cœur du sujet avec une série de chansons. On va commencer avec Abel qui donne bien le. Ça pourrait être le titre du passage qu'on va faire maintenant de 1, 2, 3, 4 chansons. Il y a 4 chansons qui parlent de ça. Et Abel a bien trouvé le titre de ce passage-là. Ça s'appelle C'est qui ? Point d'interrogation. Et donc, Abel, c'est qui ?

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0: Abel, c'est qui, j'espère que vous avez deviné, qui est le bonhomme rouge qui souffle dans ses mains et qui apporte des cadeaux demain pour les enfants sages, hein, pas pour les autres.
1: Très important.
0: Ouais. T'as été sage, toi, c'est bon.
1: J'ai été sage.
0: Ouais, bon.
1: Je devrais avoir de belles surprises cette année.
0: Ouais. Donc, c'était pas très grave, parce que on se disait avant que t'as été puni, que t'es obligé de faire l'émission avec moi, mais bon. Donc, t'as été sage quand même.
1: Exactement.
0: Donc, c'est qui, Abel, avec une petite musiquette au départ, et puis gros son derrière. Et on vérifie une fois de plus qu'on a tout dans la chanson pour enfants, que ce soit au niveau des thèmes ou des musiques et des orchestrations. Avec Abel qui, lui, au départ, il est percussionniste. Hein. Donc, en général, ses chansons, il y a toujours quelque chose d'un peu...
1: Un peu rock ?
0: Pas forcément rock, justement.
1: D'accord.
0: Mais avec des percussions derrière qui peuvent amener quelque chose de différent. Donc, c'est qui ? Voilà, il va y avoir plusieurs chansons qui vont nous parler de c'est qui vont faire ça sous forme de questionnement et puis un petit peu de savoir. Faut essayer de trouver la réponse, sauf que la réponse est toujours la même. C'est qui? Ben voilà, c'est le bonhomme rouge des fois. Et puis des fois là, avec Steve Waring, c'est le ramoneur rouge. Ben oui, c'est le ramoneur, il passe dans les cheminées, ce cher bonhomme rouge. Steve Waring, le ramoneur rouge.

0: Le Ramoneur Rouge par Steve Waring. Et pour ceux qui n'avaient pas compris, oui, c'est bien le Père Noël. On l'appelle le Père Noël. Voilà. On va continuer toujours dans le c'est qui, point d'interrogation, avec as-tu vu, point d'interrogation. Alors celle-là, elle tourne pas mal dans les écoles, dans les centres de loisirs, dans les crèches. Et c'est sur un disque Enfance et Musique, donc avec des arrangements un petit peu... Je suis pas toujours fan parce que ça... Ça en rajoute un peu trop. Ils voulaient tellement faire que ça soit. Mais celui-là est pas mal. Celui-là est bien.
1: C'est l'exception.
0: Il y en a plusieurs exceptions quand même, parce que c'est quand même des. Enfance et Musique, ça, je crois que ça n'existe plus beaucoup là maintenant, mais c'était des musiciens et des animateurs qui se sont mis à faire des choses pour amener la musique dans les crèches et
1: Pour les tout petits.
0: Voilà, pour les tout petits et puis pour les plus grands. Il y avait beaucoup de musiciens, ce qui n'était pas forcément le cas au départ à la même époque, dans les années 80-90, où il y a eu beaucoup de chanteurs pour enfants qui étaient pas qui jouaient de la musique, mais qui n'étaient pas forcément des musiciens professionnels. C'était des musiciens un peu comme moi, quoi, qui ont appris à gratter sur leur guitare comme ça.
1: Les amoureux de la musique.
0: Voilà. Et là, il y a eu des choses très intéressantes de fait avec Enfance et Musique, au niveau des arrangements, au niveau des recherches. Mais des fois, sur des chansons un peu traditionnelles, je trouve qu'ils en rajoutaient un petit peu trop. Mais là, celui-là, as-tu vu? Il y a des choses intéressantes qu'on va écouter tout de suite. Enfance et Musique, donc, as-tu vu?

0: C'était donc As-tu vu sur un disque Enfance et Musique. Ils sont en train de brader en ce moment, vous pouvez aller sur le site. Ils sont en train de tout brader parce que j'ai l'impression que ça va s'arrêter.
1: Ah mince.
0: Et donc, bah, profitez, voilà, il reste sûrement des choses. Alors, il y en a qui sont sous forme physique, il y en a d'autres qui sont sous forme numérique, mais voilà. Il y a plein de choses intéressantes.
1: Mais c'est vrai qu'elle a un petit air un peu entêtant qui est pas mal.
0: Oui, bah, et c'est une chanson voilà, qu'on habituellement on la chante comme ça, sans les orchestrations. Là, je trouve que, c'est pas exceptionnellement, parce qu'il y en a quand même pas mal, mais c'est, voilà, ça fait partie des bons arrangements d'Enfance et Musique. Et c'est la ZIC pour les kids sur Studio Zef, que vous pouvez écouter autour de Blois sur 91.10, autour de Vendôme sur 91.7, et partout ailleurs dans le monde et en réécoute sur studiozef.fr à la page de l'émission ZIC pour les kids. Voilà, quand vous arrivez sur studiozef.fr, il y a un petit bouton toutes les émissions et vous cherchez ZIC pour les kids avec un Z, donc c'est tout en bas de la page. C'est un petit carré avec sur fond vert, on le retrouve bien, et fond vert, et puis il y a les enfants qui sont en train de chanter comme une chorale, voilà. Et vous retrouvez les anciennes émissions et les playlists que je prépare pour les autres semaines. On va continuer donc avec le Père Noël et Henri Dess qui nous parle justement d'une chanson qui s'appelle Père Noël, où là on va se retrouver dans l'atelier du Père Noël.
1: Hein. Là où il fabrique les jouets.
0: Voilà, qui est-ce qui scie, qui est-ce qui tape, voilà, et devinez qui c'est. C'est dans le titre en fait. Henri Dess, Père Noël.

0: C'était bien Henri Dès qui nous parlait du Père Noël. On va maintenant aller dans une de mes classes quand j'étais instituteur, où on avait besoin de sous. Donc les enfants avaient dit, on va faire comme ils savaient que je chantais. Et puis une autre année, on en avait fait. Et donc on va faire des chansons, on va faire... Alors là, à cette époque-là, ça a été déjà un CD, parce qu'avant, c'était des cassettes. Donc là, il y a des enfants qui ont fait une chanson sur le Père Noël.
1: C'est une production personnelle.
0: C'est une production des enfants. Alors moi, j'ai fait l'orchestration derrière, mais sur leur... c'est eux qui me disaient ce que je devais faire. Alors celle-là, je crois que ça a été, mais des fois, ils me demandaient, non, ça va pas, tu recommences.
1: Ils aimaient bien donner des ordres.
0: C'est leur chanson.
1: C'est eux qui ont écrit les paroles ?
0: C'est eux qui ont écrit les paroles et la musique.
1: D'accord.
0: Moi, j'ai fait que l'orchestration derrière. Alors, elle n'est pas très très longue, mais c'est Sacré Père Noël. On a dû l'entendre déjà, voilà. C'était dans les années 2000, début des années 2000, à Marcy-Yongo, dans une classe de cycle 3. Donc là, c'était parmi les plus grands, ça devait être des CM qui ont fait ça. Et on préparait un CD, il y en a qui sont arrivés avec des chansons, il y en a d'autres qu'on a écrites ensemble, mais il y en a qui sont arrivés avec leurs chansons, voilà.
1: Déjà des futurs musiciens.
0: Voilà. Non, pas forcément, mais quand on suscite, c'est pareil, on peut les faire dessiner et peindre, ça veut pas dire que ce sera des futurs peintres, on leur fait faire des tas de choses, ça veut pas dire qu'après ça sera leur métier, mais c'est une ouverture surtout, et ça permet de s'exprimer, puis d'être bien là où on est, en tout cas. Donc là, c'est Sacré Père Noël par deux filles de l'époque, début des années 2000, à Marcy-Yongo.

0: Eh oui, qu'on aime tous, sacré Père Noël.
1: Elle chante très très bien en tout cas, on peut saluer le talent.
0: Ah ben on chantait beaucoup dans mes classes, oui. Donc on finissait par savoir un peu chanter. Il n'y a pas de gens qui... C'est exceptionnel les gens qui chantent vraiment mal. Quand on chante, c'est comme dessiner. Quand on dessine beaucoup, on finit par savoir dessiner.

0: Au pays du Père Noël, Marc Pinget, donc avec les bruits de scie, marteau.
1: Les petits lutins qui travaillent lutins jusqu'au matin.
0: Jusqu'au matin, absolument. Ben oui, il faut bien, si on veut faire des jouets pour tous les enfants du monde, ça... faut travailler jusqu'au matin. Et là, maintenant, il y a Gérard Dalton qui va nous emmener dans le grenier du Père Noël, cette fois-ci. Alors, il se passe aussi des choses. Il y a on fait des découvertes dans tous les greniers, mais le grenier du Père Noël, c'est quand même un peu particulier. Gérard Dalton dans le grenier du Père Noël.

0: Dans le grenier du Père Noël, Gérard Dalton, où on entend encore à la fin quelques coups de scie. Bien sûr, ça bosse, hein.
1: Bah toujours.
0: Faut bien. Et on est toujours, enfin nous on est toujours, en tout cas vous, je sais pas si vous y étiez déjà, mais on est sur Studio Zef, et c'est la ZIC pour les kids, 91.10 autour de Blois le mercredi matin, rediffusion le dimanche matin, et sur 91.7 autour de Vendôme. Mais si vous ne pouvez pas être là à l'heure et au jour dit, vous pouvez toujours, ou si vous n'êtes pas sur Blois ou Vendôme, vous pouvez toujours écouter la ZIC pour les kids et Studio Zef sur studiozef.fr, partout dans le monde, à toute heure du jour et de la nuit. C'est formidable quand même.
1: Les joies du podcast.
0: Voilà, c'est pas la peine de rigoler, c'est très sérieux tout ça. Oui, Mathilde, là, elle se moque de moi, mais en fait, bon.
1: Non, mais je suis sûre qu'on a des auditeurs venus des États-Unis.
0: C'est possible, oui. États-Unis, je sais pas, Canada peut-être, parce que je connais des gens là-bas. Mais mon neveu qui est là-bas. Alors, maintenant, le Père Noël, c'est fini, mais Père Noël, il y a la Maman Noël. Alors, Marc Pinget, il a fait une chanson qui s'appelle Maman Noël, en français. Mais en fait, la version française est une traduction de ce qu'il avait fait lui-même déjà en créole, où c'est Maman Noël. Voilà, ça se passe là-bas, donc Maman Noël, là où il était lui. La Guyane, merci, heureusement que t'es là quand même. Il est derrière, là, il se planque, mais... Donc, en Guyane, et puis aussi Guadeloupe, Martinique, Marc Pinget qui nous parle de Maman Noël.

0: Marc Pinget, Maman Noël, qui emmène Papa Noël après Noël pour aller se reposer dans les îles.
1: On sent les influences dans la musique, dans les instruments.
0: Oui, là, oui, c'est clairement là-bas. Ça se passe clairement là-bas. Alors, on arrive vers la fin de l'émission. Eh bien, on va avoir les deux dernières chansons qui sont toujours les mêmes quand je fais une émission sur Noël, parce que vraiment, ces deux-là, je
1: c'est
0: ne peux pas
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0: M'en passer. Ah, ouais. Il y en a une autre des fois qu'on entend, mais qui est moins bon. Mais ces deux-là, voilà. Alors la première, c'est Edgar qui chante Papy Toilette, où on a l'histoire de ce pauvre papy qui, à chaque fois, c'est un papy, donc c'est Noël, on attend de voir le Père Noël qui passe à côté de la maison, mais papy, il a besoin d'aller aux toilettes, à un moment, il se retient, et à chaque fois...
1: Ça, c'est pour tous les grands-pères de France qui vont se reconnaître.
0: Voilà, et tous les ans, il se retient, mais il n'arrive pas à se retenir jusqu'au bout, et c'est justement pendant qu'il est aux toilettes qu'il y a le Père Noël qui passe. C'est incroyable.
1: Bah c'est ça, le pauvre papy.
0: Pauvre papy, à chaque fois. Et tous les ans, pareil. Hein, c'est terrible. Donc, Edgar, Papy Toilette.

0: j'ai terminé. Alors, il est où le Père Noël? Ah, tous les ans, c'est pareil. Je le rate.
1: Papy Toilette par Edgar, avec une musique minimaliste, mais qui fait le job, hein, bien comme il faut. Pauvre papy. Hein.
2: Bah c'est ça, il a pas de chance.
1: Il a pas de chance.
2: Alors,
1: c'est vrai.
2: Plus, les papys, c'est les plus sages à chaque fois. Ils devraient voir le Père Noël.
1: Mais là, papy, non. Il est aux toilettes. Et tous les ans, pareil, il pourrait savoir, y aller avant, prévoir.
2: C'est
1: mais
2: ça.
1: Non, et non, non. Mais il oublie aussi, papy.
2: Bah pauvre, c'est ça.
1: Pauvre papy. Hein. Donc la deuxième qui termine toujours cette émission, c'est le répondeur du Père Noël, où on entend voilà ce que les enfants demandent au Père Noël dans le répondeur du Père Noël. Mais comme souvent dans certaines dans des chansons que j'aime bien, faut vraiment écouter jusqu'à la fin parce qu'à la fin il y a
2: le petit twist,
1: ouais, une petite surprise à la fin qui donne toute la saveur à sa chanson. Marc Pinget, le répondeur du Père Noël.
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1: Marc Pingel, le répondeur du Père Noël, où il n'y a pas forcément que des enfants.
2: Et non. Mais on comprend, Thierry, une Ferrari, c'est sympa pour Noël. Hein.
1: Ouais, ouais. Puis un nouvel ordinateur quand même, parce que...
2: Ouais.
1: Donc voilà, on arrive à la fin de cette émission Noël. On vous souhaite en tout cas un bon mois de décembre et puis une bonne année. On se retrouvera en janvier pour une nouvelle émission.
2: Exactement.
1: Alors ce sera une émission qui sera en relation avec l'événement Graines de lecteurs qui se passe un petit peu partout dans le département. Donc cette année le thème c'est l'espace et donc on aura ce thème là début janvier.
2: Direction les étoiles.
1: Direction les étoiles, le ciel et les étoiles. D'abord le ciel, on va commencer voilà,
2: tout doucement.
1: Petit à petit, voilà, on va s'éloigner de la Terre petit à petit. Donc au mois prochain et peut-être avec Mathilde.
2: Bah oui, j'espère bien.
1: Voilà, tu seras encore puni peut-être.
2: Oh, c'est pas des punitions.
1: Voilà, au revoir.
2: Merci, au revoir.

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1: Bonjour à toutes et à tous. Merci de nous rejoindre dans la matinale Afrique de la DW avec au micro Bob Barry et Carole Assignon. Bonjour Carole.
2: Bonjour Bob Barry, bonjour à toutes et à tous. À la une ce matin au Tchad, l'inquiétude grandit autour de l'état de santé de plusieurs opposants détenus. Depuis près de 3 mois, leurs proches et leurs avocats dénoncent des conditions de détention particulièrement difficiles.
1: La République démocratique du Congo, le dialogue national voulu par le président Félix Tshisekedi, peine à convaincre. Corneille Nangaa, chef de la coalition rebelle AFC M23, rejette toute participation au dialogue, tandis qu'un nouveau rapport fait état d'une recrudescence des violences dans l'est du pays.
2: Le Nigeria et le Ghana appellent l'Union africaine à se pencher sur le sort des migrants africains victimes de violences en Afrique du Sud. Une question qui pourrait s'inviter au prochain sommet de l'organisation continentale.
1: Notre invité de la semaine est le chef de la délégation du CICR en République démocratique du Congo, François Morillon, nous parlera ce matin d'une crise silencieuse que vivent des millions de Congolais dans l'est du pays, plongés dans un cycle perpétuel de conflits armés. Voilà pour le sommaire d'Info Matin qu'on ouvre tout de suite avec le Flash Info.
2: Le bras de fer entre Téhéran et Washington se poursuit. Les États-Unis ont de nouveau bombardé l'Iran, où une alerte aérienne a été déclenchée ce mercredi à Téhéran. Donald Trump avait averti qu'il n'en avait pas fini avec la guerre. Une guerre dont le ministre américain de la Défense a estimé mardi le coût à 37,5 milliards de dollars. Il s'agit d'une hausse de près de 30% par rapport au dernier chiffre de 29 milliards.
1: En Inde, le principal chef de l'opposition, Rahul Gandhi, a été relâché ce mercredi.
2: Il avait été interpellé suite à son appel à la démission du Premier ministre Narendra Modi après la répression musclée d'une manifestation étudiante. La manifestation menée lundi par le mouvement de contestation du parti des Cafards réclamait des réformes du système universitaire et le renvoi du ministre de l'Éducation. Pour rappel, le parti des Cafards a vu le jour en mai sur les réseaux sociaux et fédère la colère contre les fraudes aux examens et le ras-le-bol de la jeunesse du pays. En Russie, des drones ukrainiens ont frappé ce mercredi des entrepôts appartenant à un géant du e-commerce, selon les autorités. Au moins une personne a été tuée, 15 autres ont été blessés dans cette attaque qui survient après celle menée ce week-end contre la même entreprise. Plus de 4 ans après le début de l'offensive russe contre l'Ukraine, les frappes montent en puissance ces derniers mois des deux côtés du front et le nombre de victimes civiles ne cesse d'augmenter.
1: En Colombie, le président élu Abelardo de la Espria a annoncé mardi l'ouverture à Medellín, dans l'ouest du pays, d'un bureau du bouclier des Amériques.
2: Et oui, il s'agit de l'alliance de pays dirigée par Donald Trump pour lutter contre le narcotrafic. La Colombie avait été exclue en mars de la création de cette union qui réunit ses alliés de Washington. Alors que la Colombie est le premier producteur de cocaïne au monde, le nouveau président du pays a promis d'intensifier la lutte contre les guérillas et les cartels de la drogue. Ce durcissement annoncé s'inscrit dans un contexte de violence sans précédent depuis 10 ans et à la suite d'un échec des négociations de paix menées par le gouvernement précédent avec les groupes armés. Le président élu, qui prendra ses fonctions le 7 août, a donné un délai d'un mois à tous les criminels du pays pour se rendre et a promis des campagnes de bombardement massif contre les cartels de la drogue.
1: Une violente tempête a fait au moins 13 morts au Chili.
2: C'est un nouveau bilan publié mardi par les autorités du pays. Plus de 60 000 personnes restent par ailleurs isolées en raison de routes coupées. Le précédent bilan faisait état de 10 morts. Les intempéries ont détruit ou endommagé environ 2 800 logements et fait quelques 2 200 sinistrés. La tempête a débuté le 15 juillet et touche particulièrement les régions septentrionales de Coquimbo et d'Atacama où les précipitations extrêmes sont rares. Et puis selon le dernier bilan officiel publié mardi, le nombre de morts à la suite du double séisme qui a frappé le Venezuela il y a près d'un mois s'élève désormais à plus de 5 300. Pour rappel, 2 séismes avaient secoué le 24 juin le nord du pays. Le nombre de blessés s'élève, lui, à 16 740 selon le comptage officiel. Les autorités n'évoquent pas le nombre de disparus, mais certaines projections avancent un chiffre proche de 10 000.
1: Et c'était votre Flash Info avec Carole Assion sur la radio internationale allemande. Si vous venez de nous rejoindre, nous sommes en direct et en exclusivité sur la DW alors qu'il est près de 7h07 en temps universel. Voici la suite de ce journal.
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1: Direction le Tchad pour la suite de ce journal où l'état de santé de plusieurs opposants emprisonnés suscite de vives inquiétudes. Ces prisonniers politiques-là sont tous membres du groupe de concertation des acteurs politiques qui est la principale coalition de l'opposition au Tchad. Arrêtés fin avril, ils sont aujourd'hui tous détenus dans des conditions jugées déplorables.
2: Plusieurs voix dénoncent ces conditions de détention des opposants dont la plupart ont un âge avancé. On retrouve N'Djamena, notre correspondant Blaise Daruston, pour plus de précisions.
3: Ces personnalités de l'opposition ont été condamnées le 8 mai 2026 à 8 ans de prison ferme. Ils ont été reconnus coupables d'avoir fomenté une insurrection alors qu'ils cherchaient à organiser une marche pacifique. À la veille de leur arrestation, leur regroupement a été dissous par la Cour suprême. Si quatre des condamnés, à savoir Bidi Valentin, Kelou Bombay, Avoksuma Djona et Bokori Ahmed, ont obtenu une liberté provisoire en raison de la dégradation de leur état de santé et de leur âge avancé, quatre autres, dont les plus virulents Max Kem, Mkoy Nassour Koursami demeure derrière les barreaux malgré un état de santé également détérioré. Sosten Bernodji, coordonnateur du mouvement citoyen pour la préservation des libertés MCPL, a visité ces détenus il y a quelques jours.
4: J'ai vu les conditions de détention qui sont exécrables puisqu'ils sont détenus dans une cellule commune et ils dorment à même le plancher. Ils ont installé simplement un tapis. Et donc, les conditions n'étaient pas favorables déjà pour leur détention, mais quelques-uns pour leur âge avancé. Ce sont les acteurs politiques qui, d'une manière ou d'une autre, ont animé la scène politique. Et les voir incarcérés de cette manière, ce n'est pas bon.
3: Outre ses opposants du GCAP, l'ancien Premier ministre Succès Masra, condamné à 20 ans de prison en août 2025 pour complicité de meurtre, association de malfaiteurs et diffusion de messages à caractère haineux, raciste et xénophobe, voit aussi sa santé se dégrader selon ses proches, sans oublier plus de 70 autres co-accusés condamnés dans la même affaire. Pour le politologue Evariste Ngalem-Toldé, il faut tout simplement libérer tous ces prisonniers.
5: Ce sont des prisonniers politiques qui sont victimes d'un procès inéquitable et leur détention viole les garanties fondamentales de l'homme. Les conditions de détention sont vraiment disproportionnées, tout comme leur peine d'emprisonnement. Leur détention polarise aujourd'hui le débat public partout dans le pays. Et pour sortir de cette crise, il faut que ces prisonniers soient libérés.
3: Ni la ministre de la Justice, Ndolonidji Alex Naimbaï, ni le porte-parole du gouvernement, Gassim Chérif, contacté par la Deutsche Welle, n'ont souhaité réagir. Blaise Daruston, N'Djamena, pour la Deutsche Welle.
1: La dégradation de l'état de santé des opposants tchadiens a notamment conduit à l'hospitalisation en urgence de Ahmed Bokari Nima le 13 juillet dernier, ainsi qu'à l'autorisation accordée à deux autres détenus de consulter des médecins hors de la prison. Rappelons que le Tchad est dirigé depuis 2021 par Mahamat Idriss Déby, qui avait pris, vous le savez, la tête d'une transition militaire à la mort de son père Idriss Déby. Déby Itno, tué par des rebelles après 30 ans à la tête du pays.
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1: Vous écoutez Info Matin, nous restons en Afrique centrale, direction la République démocratique du Congo, où le débat autour d'un possible dialogue national évoqué par le président Félix Tshisekedi alimente le débat politique là-bas. Pendant ce temps, la situation sécuritaire reste, elle, préoccupante dans l'est du pays.
2: Corné Nanga, le chef de la coalition rebelle AFC M23, rejette toute participation au dialogue proposé par Kinshasa. Au même moment, le dernier rapport du baromètre sécuritaire du Kivu présente une recrudescence des violences attribuées au groupe rebelle AFC M23. Les précisions de Nancy Kimonika.
6: Dans une vidéo diffusée le 21 juillet par ses équipes, Corneille Nangaa a rejeté toute perspective de dialogue avec le pouvoir de Kinshasa, estimant que la crise congolaise ne pouvait être résolue par de nouveaux compromis politiques. Le chef de l'AFC M23 a toutefois réaffirmé son attachement au processus de paix de Doha. Pour Nathanaël Kayembe, analyste politique, cette prise de position appelle une réponse claire des autorités congolaises.
7: Le rejet brutal du dialogue national par Corneille Nangaa exige une riposte politique et diplomatique d'une ferme conformité absolue axée sur son illégitimité et son statut de criminel sanctionné par la communauté internationale et par la justice congolaise. S'agissant du dialogue que le chef de l'État a convoqué, un critère d'exclusion non négociable réaffirmait la ligne fixée par le gouvernement selon laquelle le Forum national soutenu par les confessions religieuses n'est pas une foire ouverte aux terroristes. La condition sine qua non de participation reste la dénonciation claire de l'agression rwandaise.
6: Quelques jours plus tôt, le 17 juillet, Ebouteli, un institut congolais indépendant de recherche, publiait son baromètre sécuritaire du Kivu, un outil qui recense et analyse chaque mois les violences dans l'est de la RDC. Le rapport portant sur le mois de juin 2026 relève une baisse du nombre global d'incidents sécuritaires, tout en mettant en évidence une recrudescence de violences visant les populations civiles. L'AFC M23 y est présenté comme le groupe armé le plus meurtrier du mois, avec au moins 114 civils tués et 17 autres enlevés. Regan Miviri est chercheur du pilier violence des Bouteli.
8: Ceci s'explique notamment par le fait qu'il y a toujours des affrontements dans le Massissi et dans le Rutshuru depuis plusieurs mois. Et cette fois-ci, pendant ce mois, il y a eu des représailles contre les populations qui sont accusées de collaborer avec les groupes Wazalendo et les FDLR. Et en même temps, il y a eu cette nouvelle escalade dans le haut plateau de Minembwe. Mais comme on l'explique dans le rapport, la plupart des civils ont plutôt été tués dans le territoire de Massissi et de Rutshuru où les M23 se disputent encore le contrôle avec d'autres groupes armés.
6: Ces développements illustrent les contrastes entre les initiatives politiques engagées pour tenter de résoudre la crise et une réalité sécuritaire qui demeure particulièrement instable dans l'est de la RDC où les populations civiles continuent de payer les plus lourds tributs aux affrontements. Nassi Chimunika à Kinshasa pour la DW.
9: La RDC, on le rappelle, où la manifestation de l'opposition prévue ce mercredi a été reportée. La plateforme C64 qui voulait mobiliser pour défendre la Constitution a suspendu son appel après l'annonce par la présidence de l'ouverture prochaine d'un dialogue national à la demande des confessions religieuses du pays chargées de conduire ce dialogue. L'opposition a donc accepté de reporter sa marche sur le front sanitaire. L'Africa CDC estime désormais avoir besoin de 1,4 milliard de dollars pour contenir l'épidémie d'Ebola, soit près du triple des 518 millions de dollars initialement prévus le mois dernier.
2: Et selon l'Organisation mondiale de la santé, la RDC a recensé 2344 cas confirmés d'Ebola, dont 930 décès depuis la déclaration de l'épidémie à la mi-mai. Les dirigeants africains doivent adopter ce mercredi à Accra au Ghana une feuille de route pour renforcer les systèmes de santé, améliorer la préparation aux épidémies.
9: La capitale ghanéenne qui accueille en effet aujourd'hui même la session des chefs d'État du sommet extraordinaire de l'Union africaine consacré à la santé. Le Ghana et le Nigeria qui invitent par ailleurs l'Union africaine à se saisir de la situation des migrants africains victimes de violences en Afrique du Sud.
2: Les ministres des Affaires étrangères des deux pays ont déclaré ce week-end à Freetown en marge du sommet de la CEDEAO que le sujet devrait être évoqué lors du prochain sommet de l'Union africaine prévu début 2027. Les explications de Alban Tchala.
10: En marge d'une réunion qu'ils ont eue lors du 69e sommet de l'organisation ouest-africaine AFRITAN, les ministres des Affaires étrangères du Ghana et du Nigeria ont souligné la nécessité d'une réponse au niveau continental pour mettre fin aux violences qui visent des migrants africains en Afrique du Sud. Écoutons le vice-président du Nigeria, Kassim Chetima, qui se désole de la situation.
11: Ce type d'intolérance est inacceptable. L'Afrique du Sud doit savoir que la liberté dont le pays jouit actuellement est due à la libération et à la force des pays africains comme le Nigeria et le Ghana. Nous avons pris notre allocation et nos bourses d'études pour soutenir le mouvement de libération de l'Afrique du Sud. Ils devraient savoir où ils ont échoué. Leur problème n'a pas commencé avec leurs compatriotes africains. Le Nigeria a évalué la situation et est prêt à s'engager plus sur ce sujet.
10: C'est un problème qui n'est pas du tout intéressant politiquement et économiquement, estime pour sa part le professeur Kabi Issa, historien nigérian.
12: So I think it's an interest to rise up. Je pense qu'il est intéressant de nous lever pour réagir contre ce phénomène et l'engager politiquement et diplomatiquement avec d'autres pays africains pour atténuer cela. Et puis sur le plan intérieur, les autorités devraient bien protéger les autres pays africains présents sur leur territoire et laisser la loi sud-africaine s'appliquer. Les pertes en vie devraient être compensées. Ceux qui ont perdu des biens devraient être aussi compensés. Et ce serait le point de départ pour l'Afrique du Sud de prouver aux autres pays africains qu'il va dans la bonne direction. Et les hommes politiques d'Afrique du Sud doivent abandonner cette campagne idéologique de faire paraître les autres Africains comme des démons.
13: En réponse à l'initiative conjointe du Ghana et du Nigeria, le porte-parole de la présidence sud-africaine, Vincent Mawenya, a déclaré que Pretoria s'opposerait à toute tentative visant à utiliser cette question pour isoler la Afrique du Sud. Selon un décompte de l'AFP fondé sur les chiffres communiqués, au moins 150 000 étrangers ont quitté l'Afrique du Sud ces derniers mois.
9: J'ajoute que 4 étrangers sont morts en lien avec des violences xénophobes là-bas en Afrique du Sud selon les autorités sud-africaines. Il s'agit d'un Éthiopien, d'un Malawite et de 2 Mozambicains. Ces meurtres ont déclenché, vous le savez, un départ massif et inédit des étrangers vivant en Afrique du Sud.
2: En bref, au Togo, à présent, plusieurs partis d'opposition et organisations de la société civile réclament plus de transparence sur la présence présumée de forces étrangères dans le nord du pays. Dans un communiqué, ils évoquent notamment des éléments de l'Africa Corps russe et de la société militaire privée turque Sadat.
9: Les signataires disent craindre des exactions contre les populations locales et demandent l'ouverture d'un débat public sur tout engagement des forces étrangères sur les territoires togolais. Aucune source officielle n'a pour l'instant en tout cas confirmé ou démenti ces informations.
2: Dans l'actualité également à suivre, au Sénégal ce mercredi, le bras de fer judiciaire entre le président de l'Assemblée nationale, Ousmane Sonko, et l'ex-ministre Mambaye Niang, qui se poursuit. Un procès au civil s'est ouvert autour du recouvrement des 200 millions de francs CFA de dommages et intérêts accordés à Mambaye Niang dans l'affaire de diffamation ayant opposé les deux hommes.
9: L'ancien premier ministre sénégalais conteste notamment le transfert présumé d'un bien immobilier appartenant à Ousmane Sonko, qu'il considère comme une manœuvre destinée à empêcher l'exécution de la décision de justice. Et si vous venez de nous rejoindre sur la radio internationale allemande, il est 7h17 sur la rue 6, angle 25, là-bas, à la Médina, à Dakar, à même heure, à Ouagadougou et à Bamako.
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9: Cela pourrait paraître surréaliste. Dans l'AES, les 3 pays, le Burkina Faso, le Mali et le Niger, sont officiellement candidats à l'organisation de la CAN de football masculin. Ali, vous nous en disiez un peu plus.
15: C'est ce qu'a annoncé la FENIFOOT, la Fédération Nigérienne de Football, dans un communiqué publié ce mardi. Je cite « Les associations membres des 3 pays de l'Alliance des États du Sahel sont considérées comme ayant satisfait à l'exigence de présentation d'une déclaration d'intérêt. Cette étape permet ainsi au dossier de poursuivre le processus officiel d'attribution des droits d'organisation de la CAN 2032. » Cette candidature fait suite à une réunion de travail qui s'est déroulée la semaine dernière à New York, une réunion de travail entre Patrice Motsepe et les présidents des fédérations des 3 pays de l'AES, le président de la CAF qui a salué cette initiative fondée sur une vision de coopération régionale et a encouragé les 3 pays à poursuivre leurs efforts dans le respect des exigences et des procédures établies par la CAF pour le processus de candidature, poursuit le communiqué. Les pays de l'AES auront donc pour concurrent la Libye, qui s'est positionnée pour les CAN 2028, 2032 et 2036, et peut-être le Sénégal, qui avait manifesté son intérêt en mai dernier. Pour rappel, la prochaine CAN de football masculin aura lieu au Kenya, en Ouganda et en Tanzanie du 19 juin au 17 juillet 2027. Sinon, sachez que Chelsea a annoncé hier le recrutement de l'international Morgan Rodgers en provenance d'Aston Villa pour 137 millions d'euros, soit un record absolu pour un joueur anglais. Le joueur de 23 ans a signé un contrat à Stamford Bridge jusqu'en 2033, a annoncé Chelsea sur son site internet. Le précédent record pour un joueur anglais était de 136 millions d'euros, payé par Manchester City au début du mois pour faire venir de Nottingham Forest le milieu de terrain Elliot Anderson. Enfin, à 41 ans, Guillermo Ochoa a décidé de prendre sa retraite. Le gardien mexicain, international depuis 2005, a disputé un seul match pendant la dernière Coupe du Monde, portant son total à 154 sélections avec El Tri. J'ai tout donné dans mes clubs et en sélection et aujourd'hui je rends mes gants, a déclaré le portier dans un message sur les réseaux sociaux, mettant ainsi un terme à une carrière étalée dans 9 clubs et 7 pays. Guillermo Ochoa a participé à 6 Coupes du Monde, un record qu'il détient conjointement avec Cristiano Ronaldo et Lionel Messi.
9: Merci Ali Farhat, que nous retrouverons dans la prochaine rubrique sportive sur la DW.
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9: Depuis plus de 3 décennies, les populations dans l'est de la République démocratique du Congo vivent dans un contexte marqué par les conflits armés.
2: Mais au-delà des combats, une autre crise plus silencieuse continue de fragiliser encore plus des millions de personnes. Celle de l'accès aux services essentiels, santé, eau potable, infrastructures, assistance humanitaire. Autant de secteurs mis à rude épreuve par l'insécurité persistante et les violences.
9: Et à cela s'ajoute l'épidémie d'Ebola, on le disait, qui sévit actuellement. Dans l'Ituri, les déplacements massifs de population et la baisse des financements humanitaires. Quelle est aujourd'hui l'ampleur de ces défis? Comment le Comité international de la Croix-Rouge intervient-il dans ce contexte très complexe?
2: Eh bien, nous en parlons avec François Morillon, chef de la délégation du CICR en République démocratique du Congo. Il est notre invité de la semaine et il répond ici aux questions de Wendy Bachi.
16: Monsieur Morillon, bonjour.
17: Bonjour.
16: Alors, depuis plus de 30 ans, les populations de l'Est de la RDC vivent au rythme des conflits. Au-delà des violences, le CICR, dont vous êtes le représentant payeur RDC, alerte sur l'effondrement des services essentiels. Est-ce que vous pouvez nous dire en quoi cette crise des services essentiels aggrave aujourd'hui la situation humanitaire dans l'Est de la RDC?
17: Ces 30 ans ou 3 décennies de conflits ont affecté les services essentiels, que ce soit les infrastructures critiques comme la production d'eau, sa distribution, mais également les services de santé qui sont censés répondre à ces situations de stress aiguës que représente un conflit armé pour les populations. Ces systèmes sont essentiels aux populations et ce que l'on constate, c'est que malheureusement, en raison des situations de conflit, en raison des 3 décennies cumulées, ces services ne sont plus à la hauteur et ne parviennent plus à répondre aux besoins de ces populations.
16: Le CICR accompagne le mécanisme d'échange des prisonniers prévu dans le cadre donc justement du processus de Doha entre Kinshasa et la FCM23. Monsieur Morillon, où en est aujourd'hui ce processus et quels sont les obstacles qui freinent sa mise en œuvre?
17: C'est un processus qui demande la validation des parties. Le CICR finalement facilite l'engagement pris par les parties. Nous ne sommes pas l'acteur décisif dans ce cadre. Nous sommes là pour mettre en œuvre ce qui était décidé à travers le médiateur et le faciliter. On peut espérer que très prochainement, les premiers résultats se feront connaître et que, suite à ceci, peut-être d'autres suivront. Sur la dimension de confiance que doivent créer ces mesures, c'est ainsi qu'elles ont été pensées par le médiateur. Et nous avons espoir qu'en y contribuant, cela facilitera peut-être des avancées dans d'autres domaines. Mais encore une fois, je souhaiterais faire la distinction entre les dimensions politiques du processus, qui ne nous reviennent pas, nous sommes un acteur strictement neutre et impartial, et les dimensions strictement humanitaires qui, elles, nous incombent dans ce processus.
16: On va poursuivre l'entretien. La 17e épidémie d'Ebola a été déclarée il y a 2 mois maintenant. Le 15 mai 2026, elle touche une région qui est affectée déjà par des déplacements de population, de l'insécurité avec pas mal de groupes armés. Vous êtes actif dans la région. Comment est-ce que les combats actuellement dans cet endroit en RDC compliquent la riposte pour cette nouvelle épidémie, mais surtout quel regard est-ce que vous posez sur ce qui se passe? C'est pas votre première mission, vous en êtes à la 3e, donc dites-nous un petit peu quelle est votre grille de lecture.
17: Le fait est que, comme j'y ai fait référence suite en répondant à votre question sur la question des systèmes de la santé qui sont déjà à bout de souffle, et le désarroi des populations aussi, il faut le comprendre, celles-ci naturellement sont dans une situation, une posture de peur, n'acceptent pas comme un blanc-seing ce qu'on vient leur dire, leur rapporter. Il y a énormément, malheureusement, dans ces situations de guerre, de rumeurs, de mésinformations, de désinformations. Et donc, il faut comprendre avant tout les populations qui font face à cela, et il faut les accompagner. Il faut, c'est les premiers acteurs de la réussite des réponses qui peuvent être apportées par les partenaires, par le gouvernement, etc.
16: Vous êtes en fin de mission. S'il y avait une leçon majeure à tirer de votre passage en RDC, ce serait quoi ?
17: Et je pense que si je dois tirer une leçon de ce passage en RDC, c'est que il y a des solutions qui sont proposées aujourd'hui en RDC qui peuvent servir à d'autres contextes. Il est important de les protéger. Je pense ici à ces partenariats auxquels je faisais référence tout à l'heure, de réponses plus durables envers les populations, qui tentent aussi de briser ce lien de dépendance à l'acteur humanitaire, qui tentent de leur redonner leur autonomie, leur fierté, un sentiment de contrôle de leur existence. Et je pense que aujourd'hui, on doit aller davantage dans cette direction. Il est important que les acteurs pensent différemment, approchent les conflits de manière différente, plus responsable, et encore une fois, créent ces partenariats entre humanitaires, développement, acteurs gouvernementaux, etc., afin d'amener des réponses plus durables qui peuvent durablement changer la vie des gens. Et je pense que ce que je retire de cela à RDC, c'est une conviction profonde c'est vers une autre forme de réponse qu'il faut évoluer aujourd'hui.
16: Merci beaucoup.
17: Merci.
9: Merci à vous aussi, François Mourion, chef de la délégation du CICR en République démocratique du Congo, notre invité donc de la semaine, et qui répondait aux questions de Wendy Bachi, la République démocratique du Congo, ou l'opposition qui devait donc manifester ce mercredi à Kinshasa, notamment la capitale congolaise, a reporté ces manifestations en raison notamment d'un dialogue politique proposé par le pouvoir de Kinshasa. Vous écoutez la radio internationale allemande, il est 7h et bientôt 27 minutes en temps universel. Le rappel des titres avec vous, Carole Assignon.
2: Eh bien, nous avons parlé de la situation des opposants au Tchad, où l'inquiétude grandit autour de l'état de santé des opposants détenus de peu près de 3 mois. Selon leurs proches et avocats, leurs conditions de détention sont particulièrement difficiles. Il a aussi été question évidemment de la RDC, où vous le disiez, le dialogue national voulu par le président Félix Tshisekedi peine à convaincre. Les SM23 ne comptent pas y participer, alors qu'un nouveau rapport fait état d'une recrudescence des violences dans l'est du pays. Et puis on a aussi parlé du Nigeria et du Ghana qui appellent l'ONU à se pencher sur le sort des migrants africains victimes de violences en Afrique du Sud. À suivre aussi l'actualité au Moyen-Orient, le bras de fer entre Téhéran et Washington se poursuit. Les États-Unis qui ont de nouveau bombardé l'Iran aujourd'hui, où une alerte aérienne a été déclenchée à Téhéran.
9: Toutes ces informations sont à retrouver également sur notre site DW Afrique. C'est pratiquement la fin de cette première édition de nos informations sur la radio internationale allemande. On se retrouve à partir de 17h temps universel pour une nouvelle édition en français sur la radio internationale allemande. Mais avant de nous quitter, mesdames et messieurs, voici la pensée du jour. C'est lui qui sait où ranger ça, ou ne craint jamais la saison des pluies. À très très vite sur la DW, et belle saison de pluie d'ailleurs à tous ceux qui nous écoutent, notamment en Afrique de l'Ouest en ce moment. Il pleut beaucoup, beaucoup. À très vite.

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Wow! Oh là là, Guy, ce n'est pas ça? On dirait que tu sors de la Lune, mais tu n'es pas astronaute, non? Ça va. Bon voilà, merci. Est-ce qu'on peut aller? On peut aller? Eh bien, on y va. 1,

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2: Le cliquetis de la montre rend dingue. Elle cliquette, recliquette depuis un temps qui lui paraît infini. Elle est dissimulée, occultée par le costume moderne qui brille de mille feux. Mais même dissimulée, elle égrène le temps, les secondes. Il regarde la vitrine, il observe les badauds qui accourent pour leur dernier shopping. Il essaie de ne pas fixer cette image ambiguë qui l'agresse. Il respire, inspire, fort, expire lentement. Se repérer, vite, s'orienter, sans se tromper. Il est déjà venu, mais il y a longtemps. Tout a changé. 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Il ne peut plus lire son écran. 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Tout le monde te répond maintenant. Météo-Ops, où est-ce? 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Les gens sont soupçonneux, se demandent où est l'arnaque, si tu demandes le chemin. Il y a ceux qui te disent « Allez tout droit, puis à droite, vous verrez, c'est facile. » Et ceux qui prennent un air réfléchi, concentré. 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Il n'ose pas demander, il réfléchit, essaye de repousser l'oppression qu'il ressent. 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Dire « je ne sais pas ». Accepter d'être aidé.
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1: Non.
0: Qui ça l'a gagné, ces gars?
1: 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Et puis, Grondin n'est pas là.
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